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1: Bonsoir à tous. La journée était jugée à haut risque sur le plan des incendies. Dans l'Aude, département en vigilance rouge, feu de forêt. Un incendie s'est déclaré cet après-midi dans le massif des Corbières à cause d'une voiture en feu. Une zone déjà touchée il y a un an tout pile par un feu dévastateur qui avait brûlé 11 000 hectares. À ce soir, plus de 100 pompiers luttent contre ce nouveau brasier proche de Montserret, au sud-ouest de Narbonne. Un Dash et un bombardier sont mobilisés. Des habitations sont menacées. 100 hectares déjà parcourus. La Tramontagne souffle par rafale à plus de 50 km/h. La situation est pour l'heure jugée défavorable. Dans le Var, le Mistral ici complique le travail des pompiers. 8 départs de feu sont déjà signalés depuis la matinée sur le massif du Gros Bessillon. 850 sapeurs-pompiers restent mobilisés sur cet incendie. On le rappelle, le feu a pris le 21 juillet dernier. De son côté, Sébastien Lecornu se rendra en Gironde le 17 août pour lancer une mission de reconstruction et d'adaptation des territoires. Dans l'actualité aussi, une enquête préliminaire ouverte en Corse par le parquet national antiterroriste. Elle fait suite à une conférence de presse du FLNC, le Front de Libération Nationale Corse, qui menace les étrangers, selon les termes employés, y compris les Français non corses. Des nouvelles rassurantes d'une passagère française contaminée par l'antivirus. Cette épidémie localisée sur un bateau de croisière au printemps dernier qui avait fait 3 morts. La retraitée vient seulement de sortir de réanimation après plusieurs mois dans un service spécialisé, annonce le gouvernement. La Russie veut voler l'élection présidentielle aux Français. Les mots de Gabriel Attal après les ingérences russes dans sa campagne. De fausses unes de presse et des fake news ont été publiées sur les réseaux sociaux à l'encontre du candidat Renaissance. On termine avec le Tour de France. La Mauricienne Kim Lecour s'est imposée à Tournon-sur-Rhône au terme de la 6e étape. La Française Cédrine Kerbaol termine 2e, Célia Géry 5e. Aucun changement à la tête du classement général. La Suissesse Marlène Reusser reste en jaune avec 12 secondes d'avance sur la Néerlandaise Demi Vollering. Bonne soirée à notre écoute.

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1: Ça va.
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1: Ça va.
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1: Ça va.
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1: Bonjour à tous, Sébastien Lecornu attendu en Gironde dans 10 jours. Le Premier ministre doit s'entretenir avec des élus et des acteurs locaux pour lancer la mission Reconstruction et Adaptation des Territoires, un dispositif dévoilé mercredi et qui doit permettre l'accompagnement des zones sinistrées par les incendies dans la reconstruction. Une table ronde avec les acteurs socio-économiques de la région est aussi prévue selon Matignon. Sur le front des incendies justement dans l'Aude, le feu est fixé depuis hier soir. Il s'était déclaré dans l'après-midi à Montserré, 100 hectares parcourus par les flammes dont 50 brûlés. Dans la Drôme, ce sont 240 hectares qui ont brûlé. L'incendie dans le massif du Claps est bientôt circonscrit, selon les pompiers. Dans l'actualité aussi, il est l'un des parrains du réseau de narcotrafic de la Castellane à Marseille. Rachid Dia a été interpellé, placé sous contrôle judiciaire en Algérie. Gérald Darmanin, ministre de la Justice, salue la coopération entre les deux pays dans un message sur X. Il y a 20 jours, c'est l'un des cofondateurs de la DZ Mafia qui a été arrêté en Algérie. Une randonneuse retrouvée morte dans une crevasse près de Chamonix. Son corps a été découvert hier matin dans le glacier du Tour en Haute-Savoie. La victime est une alpiniste russe qui avait disparu depuis mardi. Le peloton de gendarmerie de haute montagne de Chamonix était mobilisé pour tenter de la retrouver. Elle était partie seule en laissant ses affaires dans un refuge sans jamais revenir. C'est ce qui a donné l'alerte. La victime aurait chuté à travers un pont de neige. Les Nations Unies haussent le ton. Son secrétaire général Antonio Guterres condamne les frappes russes et ukrainiennes dans des zones civiles. Elles suivent un schéma alarmant d'escalade, selon lui. Il appelle à les faire cesser immédiatement. Hier, Moscou a annoncé avoir intercepté près de 280 drones ukrainiens en une journée. Cette semaine, une attaque russe a fait 17 morts dans la région de Kiev. Et puis, c'est un spot qui a fait rêver lors des Jeux Olympiques de Paris 2024. La vague de Te Upo à Tahiti, en Polynésie française, accueille dès demain la 7e manche du Championship Tour de surf. 6 Français, dont 5 Polynésiens, sont engagés. Parmi eux, le champion olympique Kaoli Vast. Voilà pour l'actu. Très bon début de journée à tous.
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8: Bonjour à tous. Une nouvelle arrestation dans le milieu du narcotrafic. Rachid Djea, l'un des chefs du réseau de trafic de drogue dans la cité de la Castellane à Marseille, a été interpellé en Algérie lundi. Il est considéré comme un allié de la DZ Mafia. Déjà fin juillet, Mehdi Laribi, l'un des cofondateurs de cette DZ Mafia, a été appréhendé par la police algérienne. Rachid Djea est visé dans le dossier Empire, dans lequel une vingtaine de suspects ont été arrêtés en avril 2025 à Marseille, en lien avec le trafic de drogue. Trois départements en vigilance rouge, feu de forêt, le risque d'incendie est très élevé dans le Var, les Bouches-du-Rhône et le Vaucluse. A noter que le feu qui s'est déclaré dans l'Aude hier à Montserré est fixé. Il aura parcouru 100 hectares et brûlé 50. Dans l'actualité aussi, passe d'armes entre Marine Tondelier et Elon Musk. Le patron du réseau social X a accusé la candidate à la présidentielle de trahison envers la France. Plutôt, la chef de file des écologistes avait demandé d'interdire X en France alors que des accusations d'ingérence russe planent sur la campagne de 2027. Plusieurs candidats ont été visés par des opérations de désinformation de comptes pro-russes ces derniers jours. La France n'a pas à recevoir de leçons de patriotisme d'un milliardaire étranger, a écrit Marine Tondelier sur X. Une plainte déposée après l'explosion d'une balle anti-stress, ça s'est passé dans le Pas-de-Calais. C'est un enfant de 8 ans qui a été brûlé au deuxième degré en manipulant une balle de type squishy. Le liquide contenu dans l'objet a coulé sur son visage. Il doit désormais subir une greffe de peau. Sa mère sur Facebook alerte sur la dangerosité de l'objet. À l'étranger, Donald Trump continue de se montrer confiant sur une fin du conflit en Iran, assez bientôt selon ses mots. Quant au détroit d'Ormuz, il pourrait bientôt rouvrir selon le locataire de la Maison Blanche. Et puis le foot et le début des matchs de Ligue 3, fini la division nationale. Et derrière ce changement de nom, plusieurs nouveautés aussi. Il faudra compter au moins 16 joueurs sous contrat professionnel au sein des clubs. Ils seront 18 à s'affronter. Voilà pour l'actu, très bonne matinée à tous.
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10: Adela, Agathe, Jacques et Nathan sont allés à la rencontre des Nazériens pour parler de cuisine.
11: Qu'est-ce qui vous vient à l'esprit quand on vous parle de cuisine ?
12: Eh bien, de la nourriture saine, déjà pour commencer, et de l'ouverture des uns et des autres sur la cuisine.
13: La cuisine à la maison, perso, pas de plats préparés, forcément.
11: Qu'est-ce qui vient à l'esprit quand on parle de cuisine ?
14: Manger.
15: Ça me donne faim.
16: Je sais pas, mais c'est bien la cuisine.
17: Juste se nourrir, c'est un truc tout bête, voilà, se faire à manger.
18: Oui, manger.
19: Quelque chose d'agréable, me mettre à table parce que j'ai faim, pas spécialement d'ailleurs, parce qu'il est l'heure, et avoir quelque chose d'agréable à voir, et après surtout dans la bouche, quoi. Hein.
11: Est-ce que vous cuisinez des fois, par exemple ?
15: Oui, moi je cuisine.
20: Moi, les nuggets.
11: Et vous cuisinez parce qu'on vous oblige ou parce que vous aimez bien cuisiner ?
15: Parce que moi j'aime bien cuisiner, c'est bon.
20: Moi aussi.
11: Est-ce que vous cuisinez ?
21: Pas vraiment, ça va être plutôt des plats préparés en fait.
11: Pourquoi vous cuisinez pas trop justement ?
21: Manque de temps, manque d'envie.
17: Moi je fais un métier où je cuisine tous les jours, donc je suis un peu obligé, mais oui. Je suis boulanger.
22: Oui, moi je cuisine aussi.
11: Et du coup vous cuisinez tous les deux, et par obligation ou par plaisir ?
17: Bah, au travail par obligation, mais chez moi par plaisir la plupart du temps.
22: Moi la plupart du temps par obligation.
11: Est-ce que vous cuisinez ?
12: Absolument, je cuisine et je me fais plaisir, enfin, en me faisant plaisir aux autres aussi. C'est très important. Ben, disons que pour moi c'est naturel parce que j'ai grandi dans cette évolution quand les grands-parents, nos parents cuisinaient. On a été éduqués comme ça. Avec le respect aussi, parce que la cuisine c'est un partage et autant d'approche des uns des autres qui est très important aussi, parce que ça nous permet de dire bah tiens, on se débrouille pas si mal que ça, même qu'on a beaucoup à apprendre.
11: Est-ce que vous cuisinez ?
19: Non. Par contre, quelque chose qui a un rapport avec la cuisine, des confitures. C'est la seule chose dans l'année où je fais quelque chose, principalement à l'époque des prunes, je fais de la confiture. Voilà.
11: Et pourquoi vous ne cuisinez pas ?
19: Parce que ma femme le fait très bien. Et puis, elle ne cherche pas à me passer la casserole ou autre.
0: C'est quoi les habitudes que vous avez pendant les repas ? C'est-à-dire, comment ça se passe, vous, un repas chez vous ?
16: Bah, on mange, après on a le dessert et voilà. Et si on termine pas, on n'a pas de dessert.
0: Tu manges ensemble ? Vous mangez à plusieurs ? C'est chacun de son côté ?
16: On mange ensemble.
14: Bah, moi c'est pareil, on mange, on rigole.
13: Oh bah, il y a souvent un plat de résistance. Qu'est-ce qu'on a mangé ce midi, Lila ?
18: De la saucisse.
13: Oui, c'est pas moi qui l'ai fait, la saucisse. Mais avec des...
23: Avec des mougettes.
13: Voilà. Mais qui sont faites maison, du coup. Et puis un petit fromage et puis un fruit.
0: Quelles sont vos habitudes pendant un repas ?
17: Bah, en vrai, j'en ai pas tellement vu que je mange genre pas tellement à heure fixe. Donc c'est un peu bah, quand je peux et quand je veux, quoi.
21: Alors pour moi, je suis toute seule, donc c'est toute seule. Toute seule, devant la télé, en fait. J'ai donné à manger aux animaux, etc. Et voilà, quoi.
19: À peu près tous les jours à la même heure, à peu près, hein, en fonction de notre emploi du temps. Ma femme et moi, on se met à table, effectivement. Il y a la plupart du temps une entrée, un plat, et une salade et un dessert. Quoi, hein. Alors, on mange un peu moins quand il fait trop chaud que l'hiver. Bon, c'est à peu près comme ça. Quoi. Ouais, on reste assez longtemps à table. Alors j'ai la mauvaise manie d'écouter les informations à 13h. Alors là, ça fait pas partie de... Ma femme m'en empêche pas, mais bon, c'est vrai que c'est pas... Il n'y a pas beaucoup, beaucoup, disons, de discussions à ce moment-là, quoi. Hein. Je sais que ma femme préférerait que ce soit le silence. Et quand... Mais comme on m'a appris tout jeune à ne pas parler la bouche pleine, donc en écoutant la radio, j'écoute et puis c'est tout, quoi.
0: Quelles sont vos habitudes lors d'un repas ?
12: Savoir dresser une table, déjà pour commencer. Savoir se tenir droit, c'est-à-dire on ne met pas les mains sur les jambes, on les tient aux yeux des autres. Et on attend, effectivement, c'est le partage des uns et des autres. Voilà, tout simplement.
7: Et quel est votre plat préféré ?
16: Lasagne.
14: Burger fait maison.
13: Oui, il y a plein de plats que j'aime, mais alors le plat préféré, je suis bien en peine. Le poisson, plutôt. Les poissons blancs. Le bar avec un tiant de légumes, ça me va bien.
7: Quel est votre plat préféré ?
17: Alors, je dirais de tout le temps la pizza, mais ça peut varier avec les sushis, honnêtement.
0: Le riz frit ou les sushis ?
21: J'en ai pas spécifiquement, mais bon, je dirais principalement les plats traditionnels.
19: Quelque chose qui est quand même à prêter, quoi. Hein. C'est pas la tranche de jambon et les pâtes. Hein. Je m'en contente quand ma femme peut pas faire autrement, mais un des plats que j'aime bien et qui c'est pas courant, ce sont les foies de volaille cuisinées. Hein. Ça me rappelle un peu les foies ou les plats de rognons, mais ça se fait pratiquement plus. Je sais même pas si on peut manger encore des rognons de porc.
12: Ah, le plat préféré, il y en a quelques-uns. Bourguignon, du lapin, après toute variété à côté qu'on peut découvrir aussi. Parce que c'est ça la cuisine, c'est universel, c'est comme tout, comme le champ.
7: Et à l'inverse, celui que vous détestez ?
17: En vrai, pendant longtemps, j'ai pas pu les tomates, mais en vrai, maintenant, ça va mieux, je suis réconcilié. Moi, c'est les endives, faire ça.
1: Les champignons.
2: Les brocolis.
13: Les choux. J'aime pas les choux.
21: Les salsifis, la macédoine cuite en boîte, les blettes.
19: Quand j'étais plus jeune, c'était les scorsonnaires, mais ça n'existe plus, ça. En réalité, je pense que je suis pas difficile. Je mange à peu près tout. Je vois pas quelque chose que, si ma femme le présentait, je repousserais. Hein. Non, rien que pour respect pour elle, même si j'aime pas trop, je mange.

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2: Ils sont quatre, ils sont collégiens. Albert, Vincent, Thibault, Lorenzo, Laura et Esma vont tenter de découvrir la définition du mot pochade. Laura.
3: J'imagine un peu un truc pour un chat.
2: D'accord, donc ce sera un objet pour un chat?
3: Oui.
2: Mais alors quel type d'objet?
3: Un jouet.
2: Un jouet pour un chat, d'accord. Lorenzo.
4: Ah bah j'aurais imaginé une poche pour quelque chose de spécial ou quelque chose comme ça.
2: D'accord, donc un petit sac pour quelque chose de spécifique.
4: Oui.
2: Avant que ce soit une poche d'un vêtement.
4: Plutôt un petit sac qui vient par exemple d'un pays ou quelque chose comme ça.
2: Ah d'accord, ce serait le mot précis pour un sac mais dans un pays ou une région bien déterminée.
4: Oui, effectivement.
2: Très bien. Esma.
5: En fait, il a dit ce que je voulais dire.
2: Ah, donc toi aussi, t'étais sur un petit sac. Et alors, qui sert à quoi pour toi?
5: Moi, j'aurais dit, par exemple, qu'il sert pour, par exemple, ranger un instrument ou quelque chose comme ça.
2: Ah, d'accord. Donc, un ou une pochade, ce serait le sac qui range un instrument de musique.
5: Exact.
2: Très bien. Est-ce qu'il y a d'autres idées pour pochade? Très bien. Thibaut, une idée?
6: Non, en fait, pochade, ça me fait penser à un sac à main, mais du coup, voilà. J'ai repris l'idée de Lorenzo. Quoi.
2: Ah oui, mais là, on était plutôt sur des petits sacs qu'on peut nous donner dans les magasins, ou voilà. Là, toi, c'est le sac à main.
6: Bah oui, plutôt une petite poche d'intérieur, comme il disait.
2: D'accord, très bien. Alors, poche d'intérieur, ça pourrait être aussi la poche intérieure d'un blouson.
6: Bah oui, peut-être.
2: Ah d'accord. Laura?
3: Bah, j'aurais pensé aussi, genre un sac, mais on met un chat dedans.
2: D'accord, donc toi tu restes sur ton idée du chat, mais là tu la mélanges avec l'idée du sac et ça donne un sac à chat.
3: Oui.
2: Très bien. Lorenzo.
4: Bah je sais pas, moi dans ma tête, quand je me dis pochade, je sais pas, on dirait une danse, un truc comme ça.
2: Ah, ça serait peut-être le nom d'une danse, il peut y avoir les polkas, les salsa, la salsa, le cha-cha-cha et la pochade, ou le pochade.
4: Oui, bah oui.
2: Ah, j'aime assez cette idée, ça me plaît bien. Esma.
5: Moi, personnellement, après, si j'étais d'avis, je prendrais chacun des mots et je les associerais à un mot, par exemple, pochade. On peut faire promenade ou quelque chose comme ça avec ce mot-là. Et du coup, je pense que si on prend plusieurs choses de ce mot, on peut le transformer en un mot normal pour essayer de découvrir la définition. Par exemple, moi, j'étais sur pochade, une sorte de promenade.
2: D'accord, donc toi, ce serait une sorte de promenade. Par exemple, la promenade en forêt aurait un nom, la promenade au bord de la mer aurait un nom, et un de ces noms, ce serait peut-être pochade.
5: Qui sait, peut-être.
2: Qui sait? Qui sait? Eh bien, moi, je sais. Lorenzo.
4: Ou alors, j'aurais imaginé peut-être une petite expression qui vient d'un pays pas trop connu et tout, quoi.
2: Et qui voudrait dire quoi?
4: Une insulte ou... une expression, quoi.
2: D'accord, donc un mot qui vient d'un autre pays et qui serait une insulte. Moi, ça me plaît bien, hein, comme idée aussi. Bien évidemment, je suis désolée de vous annoncer que vous êtes, mais alors complètement à côté de la plaque, mais alors complètement, puisque une pochade, c'est une peinture exécutée rapidement par un artiste en quelques coups de pinceau. Ça peut aussi être une œuvre littéraire écrite très rapidement, en fait, ça peut... voilà.
6: Ah oui, ça me rappelle un autre nom de pochade, enfin...
2: Ça pourrait faire penser au pochoir.
6: Oui, oui, voilà, c'est ce que je voulais dire.
2: Voilà, donc vous n'y étiez, mais alors, pas du tout.
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0: J'ai glissé, chef.
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5: Bonjour à tous. Le chômage en hausse, plus 0,2 points au deuxième trimestre cette année. C'est 62 000 demandeurs d'emploi en plus qu'au trimestre précédent. Le taux de chômage atteint 8,3%, soit le niveau le plus haut depuis l'automne.

0: 2020. Nouvelle preuve de notre efficacité dans la lutte contre la criminalité organisée. Les mots de Gérald Darmanin sur X après l'arrestation de Rachid Dia en Algérie. L'homme a été placé sous contrôle judiciaire. Il est l'un des parrains du réseau de narcotrafic dans la cité de la Castellane à Marseille. Une nouvelle arrestation par les autorités algériennes, 20 jours après celle de Mehdi Laribi, l'un des cofondateurs de la DZ Mafia. La canicule qui touche encore 8 départements du sud-est aujourd'hui, l'Ardèche, la Drôme, le Gard, le Vaucluse, le Var, les Alpes-Maritimes et les deux départements corses. Trois départements sont en vigilance rouge aussi pour un risque de feux de forêt très élevé, le Var, le Vaucluse et les Bouches-du-Rhône. Un cas d'antivirus détecté sur le territoire français, annonce du ministère de la Santé hier. Il s'agit d'un voyageur qui a transité en France la deuxième quinzaine du mois de juillet. Le patient est actuellement à l'isolement, en Espagne, avec sa famille. Le ministère de la Santé se montre rassurant, précisant que « nous ne sommes pas face à un virus présentant une circulation diffuse dans la population ». Les étapes de son voyage seront retracées. À l'étranger, on compte au moins 8 morts et des blessés après une fusillade dans un lycée près de Bangkok, en Thaïlande. Le tireur a tué d'abord ses grands-parents avant de se rendre dans son lycée et de tuer 3 élèves et 3 enseignants. Nouveau week-end de départ en vacances. Bison futé prévoit des difficultés de circulation dans le Nord, le Grand Ouest et en Auvergne-Rhône-Alpes dans le sens des départs aujourd'hui. C'est orange dans ces zones. Un trafic dense aussi dans un quart sud-est pour les retours. Demain, Bison futé hisse le drapeau rouge sur toute la France dans les deux sens. Et puis en cyclisme, 7e étape du Tour de France Femmes qui s'élancera depuis la Voulte-sur-Rhône avec une arrivée au mythique Mont Ventoux aujourd'hui. Hier, c'est Kim Lecourt qui s'est imposé sur la 6e étape. Marlène Rösser partira avec le maillot jaune de leader sur les épaules. Voilà pour l'actualité. Excellent début de journée à tous.
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3: Adela, Agathe, Jacques et Nathan sont allés à la rencontre des Nazériens pour parler de cuisine.
4: Qu'est-ce qui vous vient à l'esprit quand vous parle de cuisine ?
5: Eh bien, de la nourriture saine, déjà pour commencer. Et l'ouverture des uns et des autres sur la cuisine.
6: La cuisine à la maison. Perso, pas de plat préparé, forcément.
4: Qu'est-ce qui vient à l'esprit quand on parle de cuisine ?
7: Manger.
8: Ça me donne faim.
9: Bah, je sais pas, mais c'est bien la cuisine.
10: Bah, juste se nourrir, c'est un truc tout bête, voilà, se faire à manger.
11: Oui, manger.
12: Quelque chose d'agréable, me mettre à table parce que j'ai faim, pas spécialement d'ailleurs, parce qu'il est l'heure. Et avoir quelque chose d'agréable à voir et après surtout dans la bouche quoi. Hein.
4: Est-ce que vous cuisinez des fois par exemple?
8: Oui, moi je cuisine.
13: Les nuggets.
4: Et vous cuisinez parce qu'on vous oblige ou parce que vous aimez bien cuisiner?
8: Parce que moi j'aime bien cuisiner, c'est bon.
14: Moi aussi.
4: Est-ce que vous cuisinez?
15: Pas vraiment, ça va être plutôt des plats préparés en fait.
4: Pourquoi vous cuisinez pas trop, justement ?
15: Manque de temps, manque d'envie.
10: Bah moi, je fais un métier où je cuisine tous les jours, donc je suis un peu obligé, mais oui. Je suis boulanger.
16: Ouais, moi, je cuisine aussi.
4: Et du coup, vous cuisinez tous les deux, et par obligation ou par plaisir ?
10: Bah, au travail, par obligation, mais chez moi, par plaisir, la plupart du temps.
16: Moi, la plupart du temps, par obligation.
4: Est-ce que vous cuisinez ?
5: Absolument, je cuisine et je me fais plaisir, enfin... En me faisant plaisir aux autres aussi. C'est très important. Ben, disons que pour moi, c'est naturel parce que j'ai grandi dans cette évolution que les grands-parents, nos parents cuisinaient. On a été éduqués comme ça. Donc, avec le respect aussi, parce que la cuisine, c'est un partage. Et autant d'approche des uns des autres qui est très important aussi. Parce que ça nous permet de dire, bah tiens, on se débrouille pas si mal que ça, même qu'on a beaucoup à apprendre.
4: Est-ce que vous cuisinez ?
12: Non. Par contre, quelque chose qui a un rapport avec la cuisine, des confitures. C'est la seule chose dans l'année où je fais quelque chose, principalement à l'époque des prunes, je fais de la confiture. Voilà.
4: Et pourquoi vous ne cuisinez pas ?
12: Parce que ma femme le fait très bien. Et puis, elle ne cherche pas à me passer la casserole ou autre.
16: C'est quoi les habitudes que vous avez pendant les repas ? C'est-à-dire, comment ça se passe, vous, un repas chez vous ?
8: Bah, on mange, après on a le dessert, et voilà. Et si on ne termine pas, on n'a pas de dessert.
16: Tu manges ensemble ? Vous mangez à plusieurs ? C'est chacun de son côté ?
8: On mange ensemble.
13: Bah, moi, c'est pareil, on mange, on rigole.
6: Oh ben, y a souvent un plat de résistance. Qu'est-ce qu'on a mangé ce midi, Lila ?
7: De la saucisse.
6: Oui, c'est pas moi qui l'ai fait, la saucisse. Mais avec des...
11: Avec des mougettes.
6: Voilà. Mais qui sont faites maison, du coup. Et puis un petit fromage, et puis un fruit.
16: Quelles sont vos habitudes pendant un repas ?
10: Bah, en vrai, j'en ai pas tellement, vu que je mange genre pas tellement à heure fixe. Donc c'est un peu bah, quand je peux et quand je veux, quoi.
15: Alors pour moi, je suis toute seule, donc c'est toute seule. Toute seule, voilà, devant la télé, en fait. J'ai donné à manger aux animaux, etc. Et voilà, quoi.
12: À peu près tous les jours à la même heure, à peu près, hein, en fonction de notre emploi du temps. Ma femme et moi, on se met à table, effectivement. Il y a la plupart du temps une entrée, un plat, et une salade et un dessert, quoi, hein. Alors, on mange un peu moins quand il fait trop chaud que l'hiver. Bon, c'est à peu près comme ça, quoi. Ouais, on reste assez longtemps à table. Alors j'ai la mauvaise manie d'écouter les informations à 13h. Alors là, ça fait pas partie de... Ma femme m'en empêche pas, mais bon, c'est vrai que c'est pas... Il y a pas beaucoup, beaucoup, disons, de discussions à ce moment-là, quoi. Hein. Je sais que ma femme préférerait que ce soit le silence. Mais comme on m'a appris tout jeune à ne pas parler la bouche pleine, donc en écoutant la radio, j'écoute et puis c'est tout, quoi.
16: Quelles sont vos habitudes lors d'un repas ?
5: Savoir dresser une table, déjà pour commencer. Savoir se tenir droit, c'est-à-dire on ne met pas les mains sur les jambes, on les tient aux yeux des autres. Et on attend, effectivement, c'est le partage des uns et des autres. Voilà, tout simplement.
14: Et quel est votre plat préféré ?
8: Lasagne. Burger fait maison.
6: Oui, il y a plein de plats que j'aime, mais alors le plat préféré, je suis bien en peine. Le poisson, plutôt. Les poissons blancs. Le bar avec un tiens de légumes, ça me va bien.
14: Quel est votre plat préféré ?
10: Alors, je dirais de tout le temps la pizza, mais ça peut varier avec les sushis, honnêtement.
16: Le riz frit ou les sushis ?
15: J'en ai pas spécifiquement, mais bon, je dirais principalement les plats traditionnels français.
12: Quelque chose qui est quand même à prêter, quoi. Hein. C'est pas la tranche de jambon et les pâtes. Hein. Je m'en contente quand ma femme peut pas faire autrement, mais un des plats que j'aime bien et qui c'est pas courant, ce sont les foies de volaille cuisinées. Hein. Ça me rappelle un peu les foies ou les plats de rognons, mais ça se fait pratiquement plus. Je sais même pas si on peut manger encore des rognons de porc.
5: Ah, le plat préféré, il y en a quelques-uns. Bourguignon, du lapin, après toute variété à côté qu'on peut découvrir aussi. Parce que c'est ça la cuisine, c'est universel, c'est comme tout, comme le champ.
14: Et à l'inverse, celui que vous détestez ?
10: Bah, en vrai, pendant longtemps, j'ai pas pu les tomates, mais en vrai, maintenant, ça va mieux, je suis réconcilié. Moi, c'est les endives, faire ça.
8: Les champignons, les brocolis.
6: Les choux, j'aime pas les choux.
15: Les salsifis, la macédoine cuite en boîte, les blettes.
12: Quand j'étais plus jeune, c'était les scorsonnaires, mais ça n'existe plus, ça. En réalité, je pense que je suis pas difficile. Je mange à peu près tout. Je vois pas quelque chose que, si ma femme le présentait, je repousserais. Hein. Non, rien que pour respect pour elle, même si j'aime pas trop, je mange.
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0: Bonjour, pouvez-vous vous présenter s'il vous plaît ?
3: Bonjour, je m'appelle Pauline. J'ai 46 ans.
4: Bonjour, pouvez-vous vous présenter s'il vous plaît ?
3: Bonjour, je m'appelle Pauline et j'ai 87 ans. Et vous ?
4: 18 ans.
3: Et je suis astronaute.
0: Super.
4: Ah oui, bonjour, je suis Dora l'exploratrice.
0: D'accord, qu'est-ce que vous faites dans la vie du coup ?
4: J'ai 20 ans et je voyage n'importe où avec mon sac à dos et ma carte qui parle.
0: C'est quoi qui vous passionne dans le fait d'explorer des choses ?
4: Le fait de découvrir des lieux étranges et demander aux enfants à la télé où est-ce que se trouvent les choses derrière moi.
5: Être fabricant d'objets en bois, c'est prendre des troncs d'arbres ou des trucs en bois et de fabriquer par exemple des jouets, des voitures pour les enfants. Et ce que je fais d'habitude, c'est créer des mini-maisons en bois. Je viens de gagner un prix pour un objet en bois que j'ai créé. Et c'était une villa avec des voitures à côté. C'était un peu plus complexe que d'habitude, ce qui a fait que j'ai gagné le prix vu qu'il y avait beaucoup plus de détails que les autres.

0: Direction le collège Jean Moulin avec Manon, Emma, Violette, Angèle et Nawel. Et toutes les cinq vont tenter de découvrir la définition du mot ascardamicte. Alors Manon, tu as une idée ?
1: Oui, je pense que c'est un astronaute, voilà.
0: Un astronaute, voilà. Alors, un astronaute comme les autres ou pas ?
2: Je pense.
0: Ou il a une particularité ? Pourquoi il y aurait deux mots ?
1: Je sais pas.
0: Bon, bah, je te laisse réfléchir sur ton astronaute, s'il a une spécificité ou pas. Et Angèle ?
3: Une espèce de scarabée.
0: Une espèce de scarabée particulière, une espèce de scarabée qu'on trouverait où dans le monde ?
4: En Afrique.
0: En Afrique, d'accord. Emma, une idée pour ascardamicte ?
1: Ça me fait penser à volcan, parce que ça fait volcanique. Et bah, c'est genre la couche qui est sur le sol, entre le volcan et la terre.
0: D'accord, très bien, définition très précise, j'aime bien. Pour le moment, on a des idées très différentes, parce qu'on part dans les volcans, on a un insecte, et on part aussi dans l'espace. Est-ce qu'il y a d'autres idées pour ascardamicte, Nawel ?
3: Non, je ne sais pas du tout, ça ne m'inspire pas en mots comme ça.
0: On te laisse un petit peu réfléchir. Violette, une idée ?
5: Je pense que comme Angèle, c'est une sorte d'insecte, mais je ne sais pas du tout lequel.
0: D'accord, pas forcément un scarabée, quoi.
5: Ouais.
0: Ah non, le scarabée, je vois qu'il te plaît pas.
5: Ça peut, mais moi je suis pas sûre.
0: Toi t'es pas sûre, d'accord. Nawel.
3: Ça pourrait être un insecte.
0: Donc un insecte aussi, quel type d'insecte ?
3: Ah je sais pas. Il aurait quelque chose, par exemple un pic ou quelque chose pour piquer quelqu'un. Enfin ça fait penser à un crochet ou quelque chose comme ça.
0: Ah d'accord, donc est-ce que c'est un insecte ou c'est une particularité ou une famille d'insectes ? C'est-à-dire que, tu vois, ce serait tous les insectes avec un pic pour... Enfin, tu vois...
3: Oui, ce serait ça.
0: D'accord, donc toi, t'es pas sur l'insecte particulier, mais sur toute une famille d'insectes qui aurait une particularité.
3: Oui, c'est ça.
0: D'accord, très bien. Angèle ?
1: C'est un animal.
0: C'est un animal, d'accord. Donc, autre qu'un insecte, j'imagine ?
3: Oui.
0: Et alors, ce serait quel type d'autre animal qu'un insecte ?
3: Ben justement, je sais pas.
0: D'accord, donc c'est un animal, peut-être un insecte, mais peut-être autre chose de plus gros ?
3: Je sais pas.
0: D'accord, ok. Emma ?
1: Peut-être le nom scientifique d'un dinosaure ou un truc dans le genre.
0: Ah d'accord, ou une variété de dinosaures.
1: Oui.
0: Très bien, j'aime bien les dinosaures. Donc là, effectivement, on est passé sur la taille au-dessus. Hein. Il y a eu l'insecte et là, on...
1: Les big boss des insectes.
0: Les big boss, exactement. Violette ?
5: Ouais, non, en fait, non.
0: D'accord, elle s'auto-censure, Violette. Eh bien, mesdemoiselles, je suis désolée de vous dire que vous êtes bien évidemment complètement...
6: À côté de la plaque.
0: C'est ça. Ça, vous maîtrisez. Hein. Ascardamicte, ça veut dire qu'il regarde fixement sans baisser les paupières. On pourrait dire que son regard ascardamicte me fait peur. Vous avez déjà vu ces gens-là qui vous fixent et qui ne baissent pas les paupières? C'est flippant.
3: Oui, il y a une fille qui a fait ça... Ah, Angèle, elle a eu trop peur d'elle.
0: T'as eu peur de son regard ascardamicte ?
3: Non, mais elle clignait des yeux, mais elle me fixait.
0: D'accord. Alors là, je dois vous dire que c'est moi qui ai peur, parce qu'elle me regarde toute avec le regard sans baisser les paupières, et franchement, elles font très très peur.
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Imaginez la forme de la boîte crânienne, son épaisseur, sa dureté. 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Ce sont les images, les pensées, Ordonnez à ces acteurs de se retirer et conserver une seule image. Installez-vous dans cette pensée et de ce moment, vous cessez de faire et commencez à être.

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3: Midi, le point sur l'actu. Bonjour à toutes et tous. Jusqu'à 26 degrés relevés la nuit dernière près de la Méditerranée. 8 départements du sud-est restent en vigilance orange canicule. Et Météo France prévoit cet après-midi entre 35 et 39 degrés sur ces régions, avec des pointes à 40 degrés possibles dans le Var et dans le Gard. Sur le front des incendies, celui d'hier dans les Corbières, dans l'Aude, est désormais fixé. Il a parcouru 100 hectares. En revanche, la situation reste compliquée dans la Drôme, avec une nouvelle progression des flammes sur 30 hectares dans le massif de Claps. Les conditions sont défavorables avec un vent marqué. Ce vendredi, 3 départements sont en vigilance rouge pour un risque très élevé d'incendie. Le Vaucluse, les Bouches-du-Rhône et le Var. Petite accalmie pour les prix des carburants. L'essence repasse sous la barre des 2 euros avec 1,98 euros le litre en moyenne. Le gasoil, lui, affiche 2,18 euros en moyenne. C'est aussi en légère baisse. Et sur les routes, la circulation s'annonce difficile sur plusieurs régions. C'est orange sur l'Auvergne-Rhône-Alpes, mais aussi pour les départs sur le Nord et le Grand Ouest. Et pour les retours sur les départements de l'arc méditerranéen, demain ce sera rouge sur tout le pays, selon Bison Futé. Le risque de transmission est très limité. Le ministère de la Santé rassure aujourd'hui après la détection d'un cas d'antivirus chez un touriste en vacances en France au mois de juillet. Ce franco-argentin présentait en effet une charge virale très faible lors de son diagnostic. Il est actuellement à l'isolement en Galice, au nord-est de l'Espagne. Le ministère de la Santé précise qu'il n'y a aucun lien établi avec le foyer épidémique d'antivirus qui se trouvait sur le navire de croisière en mai dernier. Et puis c'est le début d'une nouvelle saison de foot ce week-end. Avant la Ligue 2 demain, place à la première journée de Ligue 3 ce soir. C'est le nouveau nom du championnat de national. 18 équipes sont en lice, désormais toutes professionnelles, avec notamment pour les promus Cannes, Thionville et La Roche-sur-Yon. Et pour les équipes qui sont descendues de Ligue 2 la saison dernière, Amiens et Bastia. Tous les matchs démarrent à 20h45. Voilà pour ce point sur l'actu. Très bonne journée.
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5: Adela, Agathe, Jacques et Nathan sont allés à la rencontre des Nazériens pour parler de cuisine.
6: Qu'est-ce qui vous vient à l'esprit quand on vous parle de cuisine ?
7: Eh bien, de la nourriture saine, déjà pour commencer, et de l'ouverture des uns et des autres sur la cuisine.
8: La cuisine à la maison, perso, pas de plat préparé, forcément.
6: Qu'est-ce qui vient à l'esprit quand on parle de cuisine ?
9: Manger.
10: Ça me donne faim.
11: Bah, je sais pas, mais c'est bien la cuisine.
12: Bah, juste se nourrir, c'est un truc tout bête, voilà, se faire à manger.
13: Oui, manger.
14: Quelque chose d'agréable, me mettre à table parce que j'ai faim, pas spécialement d'ailleurs, parce qu'il est l'heure, et avoir quelque chose d'agréable à voir, et après surtout dans la bouche, quoi. Hein.
6: Est-ce que vous cuisinez des fois, par exemple ?
15: Oui, moi je cuisine.
16: Moi, les nuggets.
6: Et vous cuisinez parce qu'on vous oblige ou parce que vous aimez bien cuisiner ?
15: Parce que moi j'aime bien cuisiner, c'est bon.
17: Moi aussi.
6: Est-ce que vous cuisinez ?
18: Pas vraiment, ça va être plutôt des plats préparés, en fait.
6: Pourquoi vous cuisinez pas trop, justement ?
18: Manque de temps, manque d'envie.
12: Bah, moi je fais un métier où je cuisine tous les jours, donc je suis un peu obligé, mais oui. Je suis boulanger.
19: Oui, moi je cuisine aussi.
6: Et du coup, vous cuisinez tous les deux, et par obligation ou par plaisir ?
12: Bah, au travail par obligation, mais chez moi par plaisir la plupart du temps.
19: Moi la plupart du temps par obligation.
6: Est-ce que vous cuisinez ?
7: Absolument, je cuisine et je me fais plaisir, enfin, en me faisant plaisir aux autres aussi. C'est très important. Ben, disons que pour moi c'est naturel parce que j'ai grandi dans cette évolution qu'on... Les grands-parents, nos parents cuisinaient, on a été éduqués comme ça. Avec le respect aussi, parce que la cuisine c'est un partage, et autant d'approche des uns des autres qui est très important aussi, parce que ça nous permet de dire, bah tiens, on se débrouille pas si mal que ça, même qu'on a beaucoup à apprendre.
6: Est-ce que vous cuisinez ?
20: Non.
14: Par contre, quelque chose qui a un rapport avec la cuisine, des confitures. C'est la seule chose dans l'année où je fais quelque chose, principalement à l'époque des prunes, je fais de la confiture. Voilà.
6: Et pourquoi vous ne cuisinez pas ?
14: Parce que ma femme le fait très bien. Et puis, elle ne cherche pas à me passer la casserole ou autre.
9: C'est quoi les habitudes que vous avez pendant les repas ? C'est-à-dire, comment ça se passe, vous, un repas chez vous ?
15: Bah, on mange, après on a le dessert et voilà. Et si on termine pas, on n'a pas de dessert.
9: Tu manges ensemble ? Vous mangez à plusieurs ? C'est chacun de son côté ?
15: On mange ensemble.
16: Bah, moi c'est pareil, on mange, on rigole.
8: Oh bah, il y a souvent un plat de résistance. Qu'est-ce qu'on a mangé ce midi, Lila ?
10: De la saucisse.
8: Oui, c'est pas moi qui l'ai fait, la saucisse. Mais avec des...
13: Avec des mougettes.
8: Voilà. Mais qui sont faites maison, du coup. Et puis un petit fromage, et puis un fruit.
9: Quelles sont vos habitudes pendant un repas ?
12: Bah, en vrai, j'en ai pas tellement, vu que je mange genre pas tellement à heure fixe. Donc c'est un peu bah, quand je peux et quand je veux. Quoi.
18: Alors pour moi, je suis toute seule, donc c'est toute seule. Toute seule, voilà, devant la télé, en fait. J'ai donné à manger aux animaux, etc. Et voilà, quoi.
14: À peu près tous les jours à la même heure, à peu près, hein, en fonction de notre emploi du temps. Ma femme et moi, on se met à table, effectivement. Il y a la plupart du temps une entrée, un plat, et une salade et un dessert. Quoi, hein. Alors, on mange un peu moins quand il fait trop chaud que l'hiver. Bon, c'est à peu près comme ça. Quoi. On reste assez longtemps à table. Alors j'ai la mauvaise manie d'écouter les informations à 13h. Alors là, ça fait bon partie de... Ma femme m'en empêche pas, mais bon, c'est vrai que c'est pas... Il n'y a pas beaucoup, beaucoup, disons, de discussions à ce moment-là, quoi. Hein. Je sais que ma femme préférerait que ce soit le silence. Et quand... Mais comme on m'a appris tout jeune à ne pas parler la bouche pleine, donc en écoutant la radio, j'écoute et puis c'est tout, quoi.
9: Quelles sont vos habitudes lors d'un repas ?
7: Savoir dresser une table, déjà pour commencer. Savoir se tenir droit, c'est-à-dire on ne met pas les mains sur les jambes, on les tient aux yeux des autres. Et on attend, effectivement, c'est le partage des uns et des autres. Voilà, tout simplement.
17: Et quel est votre plat préféré ?
15: Lasagne.
16: Burger fait maison.
8: Oui, il y a plein de plats que j'aime. Mais alors le plat préféré, je suis bien en peine. Le poisson, plutôt. Les poissons blancs. Le bar avec un tian de légumes, ça me va bien.
17: Quel est votre plat préféré ?
12: Alors, je dirais de tout le temps la pizza, mais ça peut varier avec les sushis, honnêtement.
13: Le riz frit ou les sushis ?
18: J'en ai pas spécifiquement, mais bon, je dirais principalement les plats traditionnels.
14: Quelque chose qui est quand même à prêter, quoi. Hein. C'est pas la tranche de jambon et les pâtes. Hein. Je m'en contente quand ma femme peut pas faire autrement, mais un des plats que j'aime bien et qui c'est pas courant, ce sont les foies de volaille cuisinées. Hein. Ça me rappelle un peu les foies ou les plats de rognon, mais ça se fait pratiquement plus. Je sais même pas si on peut manger encore des rognons de porc.
7: Ah, le plat préféré, il y en a quelques-uns. Bourguignon, du lapin, après toute variété à côté qu'on peut découvrir aussi. Parce que c'est ça la cuisine, c'est universel, c'est comme tout, comme le champ.
17: Et à l'inverse, celui que vous détestez ?
12: Bah, en vrai, pendant longtemps, j'ai pas pu les tomates, mais en vrai, maintenant, ça va mieux, je suis réconcilié. Moi, c'est les endives, perso.
16: Les champignons, les brocolis.
8: Les choux, j'aime pas les choux.
18: Les salsifis, la macédoine cuite en boîte, les blettes.
14: Quand j'étais plus jeune, c'était les scorsonnaires, mais ça n'existe plus, ça. En réalité, je pense que je suis pas difficile. Je mange à peu près tout. Je vois pas quelque chose que, si ma femme le présentait, je repousserais. Hein. Non, rien que pour respect pour elle, même si j'aime pas trop, je mange.
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21: 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Lady Gaga. Omar Sy, Clara Luciani, Nicki Minaj, Florence Foresti, Taylor Swift, Mbappé, Emmanuel Macron, Donald Trump, Damso, Marion Cotillard, Katy Perry, Charles Leclerc, Léon Marchand, Angèle, Lenny Kravitz, 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Barthès, Inox, Tag, Lena, Situation, Adeline Champs.

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3: Quel âge as-tu ?
4: Bah, j'ai pas tellement d'âge puisque je suis un buzzer dans un jeu de télé. Donc on me casse souvent, donc on me rachète souvent.
3: C'est quoi ton métier ?
4: Donc moi je suis buzzer dans un jeu de société. Donc c'est... On appuie dessus pour donner la réponse à la question. Sauf que je me fais souvent casser parce que les joueurs, ils perdent souvent. Donc voilà.
5: Oui, bonjour, je suis un des jeux de société. Mon âge est tout neuf. Et je suis là parce que je permets à mon joueur ou à ma joueuse d'avancer dans le jeu. Le problème, c'est que j'ai parfois la tête qui tourne. Et ma mission, c'est faire constamment des 6 pour faire gagner mon lanceur ou ma lanceuse.
6: Tu viens de quel jeu ?
5: Dans le jeu de loi.
6: Et c'est quoi le but de ce jeu ?
5: C'est d'arriver à la case 63.
6: Comment ?
5: Bah, en lançant le dé.
6: Et est-ce que tu aimes ton métier ?
5: Oui, j'aime beaucoup mon métier de dé de jeu de société.
6: Est-ce que tu as des joueurs préférés ou tu aimes tous les joueurs ?
5: Oui, j'aime beaucoup le wasabi. Et des fois, je suis dedans.
6: Ok, merci. Au revoir.
5: Au revoir.
4: Moi, je suis un cheval des petits chevaux. Du jeu des petits chevaux.
6: C'est quoi ton but dans le jeu ?
4: Bah, sans moi, on peut pas jouer. Et puis, je suis un pion, donc faut que je fasse gagner ma couleur.
6: Quel âge as-tu ?
4: J'ai pas forcément d'âge. En tout cas, je suis trop vieux. Ça fait longtemps qu'on m'a pas utilisé. Je reste dans le placard.
6: Est-ce qu'on avait des petits chevaux qui se sont perdus ?
4: Bah, j'ai un de mes amis proches qui s'est perdu au fond du placard et qui a jamais été retrouvé.
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2: Direction le collège Albert Vincent en compagnie de Jeanne, Suzy et Nora, Amy et Charlotte, et toutes les cinq vont tenter de découvrir la définition du mot analepse. Alors, est-ce qu'il y a des idées pour analepse ? Suzy.
3: Analepse, c'est un peu comme analogue, et analogue, ça veut dire pareil.
4: Un peu pareil.
3: Donc, je sais pas. Dans la famille, quoi.
2: Très bien. Jeanne.
5: Ça commence un peu comme analyse, et du coup, analepse, genre, ça fait penser à une analyse de quelque chose, genre, je sais pas ce que c'est, mais... Je sais pas.
2: D'accord, donc il y aurait des analyses, et une analepse, ce serait une analyse précise sur un, dans un domaine précis.
5: Oui.
2: Mais tu ne sais pas lequel.
5: Non.
2: Ok, donc on pourrait parler par exemple des fois d'analyse médicale ou d'analyse économique. Et là, ce serait soit médical, soit économique, soit encore un autre champ, mais un champ spécifique.
5: Oui.
2: Ok, j'aime bien cette définition. Est-ce qu'il y en a d'autres ? Amy ?
6: Un animal.
2: Ah, analepse, ce serait un animal. Quel style d'animal ?
6: Je ne sais pas.
2: Est-ce que ce serait un animal terrestre, marin ? Est-ce que ce serait un animal qui vole ? Un petit, un gros, il vivrait où ? Moi, je veux tout savoir sur cet animal.
6: Peut-être un petit et au désert, où il fait chaud.
2: D'accord, donc plutôt un animal terrestre qui vivrait dans le désert, donc on n'en verrait pas trop à Saint-Nazaire, quoi.
6: Non.
2: Peut-être bientôt avec le réchauffement climatique.
6: Ouais.
2: On n'espère pas.
6: Ouais.
2: Jeanne ?
5: En vrai, un peu comme Amy, genre... Enfin, non, pas du tout comme Amy, mais un animal, genre un ancien dauphin, genre... De l'époque des dinosaures.
2: Ah, tu veux dire l'ancêtre d'un dauphin ?
5: Ouais.
2: Et

0: celle d'Emmy, donc le petit animal du désert.
1: Oui, mais qui vivrait pas dans le désert. Je sais pas moi, une espèce de cloporte.
0: D'accord, donc on est sur un animal, mais plutôt là un cloporte. Donc c'est un animal très précis là pour le coup. Et Nora?
2: Bah moi je pense que c'est celle de Suzy l'idée, parce que analogue c'est, enfin je trouve que c'est presque pareil, c'est le même champ un peu, mais le même radical.
0: Ok, très bien, mademoiselle, je suis désolée de vous annoncer que vous êtes
3: à côté de la plaque.
0: C'est ça, puisque Analeps, c'est une figure de style, et en fait elle correspond à un retour en arrière au récit d'une action qui appartient au passé. Cela consiste donc à raconter un événement après coup. On peut aussi parler de flashback, mais le terme flashback en fait ne s'utilise qu'à propos de cinéma. Dans un roman par exemple, on parlerait donc d'une analepse.
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1: Bonjour à toutes, bonjour à tous. La reprise du feu du massif de Claps dans la Drôme avec désormais 270 hectares brûlés. L'incendie reste actif sur son secteur est selon les pompiers qui s'inquiètent d'un risque de propagation élevé à cause du vent. Notez que le feu d'hier après-midi dans l'Aude, lui, a été fixé après avoir parcouru 100 hectares. Et alors que nous vivons un été historique pour les incendies toujours plus nombreux et dévastateurs, les Français veulent s'engager. Les candidats pour devenir sapeurs-pompiers volontaires sont de plus en plus nombreux. C'est ce qu'observe la plupart des SDIS, les services départementaux d'incendie et de secours. Pour devenir pompier volontaire, il faut avoir entre 16 et 67 ans. On en compte plus de 200 000 en France. La forte augmentation des cas de violences sexuelles, c'est ce qui ressort du bilan du ministère de l'Intérieur. Plus 48% sur la période de mai à juillet, avec près de 53 000 victimes au total. Et c'est probablement un effet de l'affaire Liana. Le gouvernement avait demandé le recensement en urgence des affaires de violences sexuelles sur mineurs. Et la médiatisation du meurtre et du viol de la jeune fille de 11 ans a aussi encouragé certaines victimes à porter plainte. La courbe du chômage toujours en hausse en France. C'est le sixième trimestre de suite selon les données de l'INSEE. Plus 0,2 points à son plus haut niveau depuis 2020. On compte désormais 8,3% de la population active en recherche d'un emploi. Le départ de la 7e étape du Tour de France Femmes. Le peloton s'élance de la Voulte-sur-Rhône en Ardèche pour 147 km direction le mythique Mont Ventoux dans le Vaucluse. C'est une première pour les coureuses, avec une arrivée au sommet prévue après 17h. Le maillot jaune est toujours sur les épaules de Marlène Reusser. Et puis en attendant l'éclipse solaire historique de mercredi prochain, on peut observer le ciel dès ce soir pour profiter des étoiles filantes. La 36e édition de la Nuit des Étoiles se tient jusqu'à dimanche, avec des animations prévues partout en France par près de 350 associations d'astronomie. Et c'est la fin de cette édition. Bon début d'après-midi.
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4: Adela, Agathe, Jacques et Nathan sont allés à la rencontre des Nazériens pour parler de cuisine.
5: Qu'est-ce qui vous vient à l'esprit quand on vous parle de cuisine ?
6: Eh bien, de la nourriture saine, déjà pour commencer, et de l'ouverture des uns et des autres sur la cuisine.
7: La cuisine à la maison, perso. Pas de plat préparé, forcément.
5: Qu'est-ce qui vient à l'esprit quand on parle cuisine ?
8: Manger.
9: Ça me donne faim.
10: Bah, je sais pas, mais c'est bien la cuisine.
11: Bah, juste se nourrir, c'est un truc tout bête, voilà, se faire à manger.
12: Oui, manger.
13: Quelque chose d'agréable, me mettre à table parce que j'ai faim, pas spécialement d'ailleurs, parce qu'il est l'heure. Et avoir quelque chose d'agréable à voir et après surtout dans la bouche quoi. Hein.
5: Est-ce que vous cuisinez des fois par exemple?
14: Oui, moi je cuisine.
15: Moi, les nuggets.
5: Et vous cuisinez parce qu'on vous oblige ou parce que vous aimez bien cuisiner?
14: Parce que moi j'aime bien cuisiner, c'est bon.
15: Moi aussi.
5: Est-ce que vous cuisinez?
16: Pas vraiment, ça va être plutôt des plats préparés en fait.
5: Pourquoi vous cuisinez pas trop, justement ?
16: Manque de temps, manque d'envie.
11: Bah, moi, je fais un métier où je cuisine tous les jours, donc je suis un peu obligé, mais oui. Je suis boulanger.
17: Ouais, moi, je cuisine aussi.
5: Et du coup, vous cuisinez tous les deux, et par obligation ou par plaisir ?
11: Bah, au travail, par obligation, mais chez moi, par plaisir, la plupart du temps.
17: Moi, la plupart du temps, par obligation.
5: Est-ce que vous cuisinez ?
6: Absolument, je cuisine et je me fais plaisir, enfin... En me faisant plaisir aux autres aussi. C'est très important. Ben, disons que pour moi, c'est naturel parce que j'ai grandi dans cette évolution que les grands-parents, nos parents cuisinaient. On a été éduqués comme ça. Donc, avec le respect aussi, parce que la cuisine, c'est un partage. Et autant d'approche des uns des autres qui est très important aussi. Parce que ça nous permet de dire, bah tiens, on se débrouille pas si mal que ça, même qu'on a beaucoup à apprendre.
5: Est-ce que vous cuisinez ?
13: Non. Par contre, quelque chose qui a un rapport avec la cuisine, des confitures. C'est la seule chose dans l'année où je fais quelque chose, principalement à l'époque des prunes, je fais de la confiture. Voilà.
5: Et pourquoi vous ne cuisinez pas ?
13: Parce que ma femme le fait très bien. Et puis, elle ne cherche pas à me passer la casserole ou autre.
17: C'est quoi les habitudes que vous avez pendant les repas ? C'est-à-dire, comment ça se passe, vous, un repas chez vous ?
14: Bah, on mange, après on a le dessert et voilà. Et si on termine pas, on n'a pas de dessert.
8: Tu manges ensemble? Vous mangez à plusieurs? C'est chacun de son côté?
14: On mange ensemble.
9: Bah, moi c'est pareil, on mange, on rigole.
7: Oh bah, il y a souvent un plat de résistance. Qu'est-ce qu'on a mangé ce midi, Lila?
12: De la saucisse.
7: Oui, c'est pas moi qui l'ai fait, la saucisse. Mais avec des...
18: Avec des mougettes.
7: Voilà. Mais qui sont faites maison, du coup. Et puis un petit fromage, et puis un fruit.
8: Quelles sont vos habitudes pendant un repas?
11: Bah, en vrai, j'en ai pas tellement, vu que je mange genre pas tellement à heure fixe. Donc c'est un peu bah, quand je peux et quand je veux, quoi.
16: Alors pour moi, je suis toute seule, donc c'est toute seule. Toute seule, voilà, devant la télé, en fait. J'ai donné à manger aux animaux, etc. Et voilà, quoi.
13: À peu près tous les jours à la même heure, à peu près, hein, en fonction de notre emploi du temps. Ma femme et moi, on se met à table, effectivement. Il y a la plupart du temps une entrée, un plat, et une salade et un dessert, quoi, hein. Alors, on mange un peu moins quand il fait trop chaud que l'hiver. Bon, c'est à peu près comme ça, quoi. On reste assez longtemps à table. Alors j'ai la mauvaise manie d'écouter les informations à 13h. Alors là, ça fait pas partie de... Ma femme m'en empêche pas, mais bon, c'est vrai que c'est pas... Il n'y a pas beaucoup, beaucoup, disons, de discussions à ce moment-là, quoi. Hein. Je sais que ma femme préférerait que ce soit le silence. Et quand... Mais comme on m'a appris tout jeune à ne pas parler la bouche pleine, donc en écoutant la radio, j'écoute et puis c'est tout, quoi.
8: Quelles sont vos habitudes lors d'un repas?
6: Savoir dresser une table, déjà pour commencer. Savoir se tenir droit, c'est-à-dire on ne met pas les mains sur les jambes, on les tient aux yeux des autres. Et on attend, effectivement, c'est le partage des uns et des autres. Voilà, tout simplement.
19: Et quel est votre plat préféré?
14: Lasagne.
9: Burger fait maison.
7: Oui, il y a plein de plats que j'aime, mais alors le plat préféré, je suis bien en peine. Le poisson, plutôt. Les poissons blancs. Le bar avec un tian de légumes, ça me va bien.
19: Quel est votre plat préféré?
11: Alors, je dirais de tout le temps la pizza, mais ça peut varier avec les sushis, honnêtement.
17: Le riz frit ou les sushis?
16: J'en ai pas spécifiquement, mais bon, je dirais principalement les plats traditionnels.
13: Quelque chose qui est quand même à prêter, quoi. Hein. C'est pas la tranche de jambon et les pâtes. Hein. Je m'en contente quand ma femme peut pas faire autrement, mais un des plats que j'aime bien et qui c'est pas courant, ce sont les foies de volaille cuisinées. Hein. Ça me rappelle un peu les foies ou les plats de rognon, mais ça se fait pratiquement plus. Je sais même pas si on peut manger encore des rognons de porc.
6: Ah, le plat préféré, il y en a quelques-uns. Bourguignon, du lapin, après toute variété à côté qu'on peut découvrir aussi. Parce que c'est ça la cuisine, c'est universel, c'est comme tout, comme le champ.
19: Et à l'inverse, celui que vous détestez?
11: Bah, en vrai, pendant longtemps, j'ai pas pu les tomates, mais en vrai, maintenant, ça va mieux, je suis réconcilié. Moi, c'est les endives, perso.
9: Les champignons, les brocolis.
7: Les choux, j'aime pas les choux.
16: Les salsifis, la macédoine cuite en boîte, les blettes.
13: Quand j'étais plus jeune, c'était les scorsonnaires, mais ça n'existe plus, ça. En réalité, je pense que je suis pas difficile. Je mange à peu près tout. Je vois pas quelque chose que, si ma femme le présentait, je repousserais. Hein. Non, rien que pour respect pour elle, même si j'aime pas trop, je mange.
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3: Direction le collège Jean Moulin en compagnie de Angèle, Anna, Tom, Louise, Loris et Violette. Et tous les six vont tenter de découvrir la définition du mot pélagique. Est-ce qu'il y a des idées pour pélagique? En tout cas, je vois de gros yeux. Anna.
4: Quelque chose de plat.
3: D'accord, alors est-ce que tout ce qui est plat serait pélagique? Par exemple, une assiette serait pélagique, le dessus d'une table, un plateau, ce serait des objets pélagiques?
4: Oui.
3: Ok, j'aime bien cette définition. Est-ce qu'il y a d'autres idées? Tom?
5: Je suis pas sûre, mais c'est une forme d'handicap.
3: Une forme d'handicap, et alors ça toucherait quelle partie du corps?
5: Je sais pas.
3: D'accord, mais ce serait un handicap.
5: Bah ouais.
3: Violette?
4: Une maladie.
3: Une maladie, ouh, grave, pas grave?
4: Bah, vu le nom, oui, grave.
3: Ah oui, et ça toucherait quelle partie du corps, là, encore?
4: Ça, je sais pas.
3: D'accord. Bon, une maladie grave. D'autres idées pour pélagique? Loris?
6: La phobie du froid.
3: J'ai un peu la phobie du froid. Et d'ailleurs, j'ai aussi la phobie du chaud. Non, mais du trop chaud. Pas vous?
7: Non, ça va.
3: Ouais. D'autres idées? Violette?
4: Un fruit ou un légume, ou le nom d'un arbre fruitier?
3: Un fruit ou un légume ou le nom d'un arbre fruitier. Est-ce qu'il y en aurait par ici?
4: Je sais pas.
3: T'en as déjà mangé, toi?
4: Bah non.
3: Non, alors ce serait peut-être un fruit un peu plus lointain.
4: Bah oui.
3: Ok, bon bah en tout cas, j'ai hâte de goûter un fruit ou un légume un pélagique, quoi.
4: Ouais, je sais pas.
3: Ouais, pas toi, t'as l'air de douter toi-même de ton fruit.
4: Oui.
3: Ok. Angèle?
7: Non, je suis pas inspirée du tout.
3: Anna?
8: Quelque chose qu'on ramasse à la pelle?
3: Ah, tu pourrais, par exemple, quand on passe le balai, les miettes et autres petits déchets qu'on balaie, ce seraient des pélagiques.
8: Voilà.
3: Et on les ramasse après avec la pelle.
8: Oui.
3: Ok, très bien. Violette?
4: Pour revenir à la maladie, une maladie où on pèle.
3: Ah oui, d'accord, genre t'as pris un coup de soleil et derrière t'es pélagique ou c'est pélagique ou...
4: Oui, un truc comme ça.
3: Louise, une idée?
7: Non, j'ai pas d'idée.
3: Alors, Angèle, Louise, est-ce qu'il y a une idée de vos camarades qui vous plaît ou vous dites ça pourrait être ça?
7: Non.
3: Ils ont que des idées pourries?
7: Non, c'est pas ça que je voulais dire, mais...
3: Mais un peu quand même.
7: Ouais.
3: Louise?
7: Peut-être le fruit, je sais pas. Un fruit, un nom d'un fruit, mais pas de France, un autre pays.
3: Ok, donc le nom de fruit de Violette. Je suis désolée de vous annoncer que vous êtes complètement...
7: À côté de la blague.
3: C'est exact. Pélagique, c'est un adjectif qui qualifie ce qui est relatif à la pleine mer ou la haute mer. On parle par exemple d'espèces pélagiques comme la baleine. Bonne journée !
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6: Bonsoir à tous. 4 départements supplémentaires en vigilance orange canicule demain. L'alerte de Météo France s'étend sur le Rhône, l'Isère, la Savoie et la Haute-Savoie. Elle reste en place sur les 8 départements du sud-est jusqu'à la Corse. On a relevé cet après-midi 37 degrés à Calvi, plus de 39 dans le Var. Et Météo France annonce un retour en force de la chaleur dans les prochains jours. Dès demain, une masse d'air chaud va remonter vers le nord et un nouvel épisode caniculaire est attendu en milieu de semaine prochaine sur de nombreuses régions en France. Une femme suspectée d'avoir tué son enfant de 3 ans, le parquet de Lyon annonce qu'elle est mise en examen hier. Elle est soupçonnée d'avoir empoisonné son fils décédé en début de semaine. Elle avait donné l'alerte après l'avoir retrouvé inanimé dans leur immeuble du 8e arrondissement de Lyon. La mère âgée de 35 ans a été placée en détention provisoire. Marche arrière de la mairie RN à Agde après cette campagne d'affichage polémique. Ta chicha et ta musique, on n'en veut pas. Nos vacances, tu les respectes. Pouvait-on lire sur une affiche représentant 3 hommes d'origine maghrébine placardés à l'entrée des plages de cette station balnéaire de l'Hérault. Un arrière-fond raciste assez clair pour le président de SOS Racisme. La mairie les a depuis retirés. La courbe du chômage toujours en hausse en France et c'est le 6e trimestre de suite selon les données de l'INSEE. Plus 0,2 points à son plus haut niveau depuis 2020. On compte désormais 8,3% de la population active en recherche d'un emploi. La France ne tolérera aucune tentative d'ingérence étrangère, assure le ministre des Affaires étrangères. Sur le réseau X, Jean-Noël Barrot répond à Jean-Luc Mélenchon, le leader insoumis, et il promet d'être intraitable contre les tentatives de falsification de notre débat démocratique qui veulent influer sur les élections. Enfin, en attendant, l'éclipse solaire historique de mercredi prochain, la nuit des étoiles démarre ce soir partout en France. 36e édition avec jusqu'à dimanche plus de 500 événements organisés. Voilà pour l'info. Bonne fin d'après-midi.
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9: Adela, Agathe, Jacques et Nathan sont allés à la rencontre des Nazériens pour parler de cuisine.
10: Qu'est-ce qui vous vient à l'esprit quand on vous parle de cuisine?
11: Eh bien, de la nourriture saine, déjà pour commencer. Et l'ouverture des uns et des autres sur la cuisine.
12: La cuisine à la maison. Perso, pas de plat préparé, forcément.
10: Qu'est-ce qui vient à l'esprit quand on parle de cuisine?
13: Manger.
14: Ça me donne faim.
15: Bah, je sais pas, mais c'est bien la cuisine.
16: Bah, juste se nourrir, c'est un truc tout bête, voilà, se faire à manger.
13: Oui, manger.
17: Quelque chose d'agréable, me mettre à table parce que j'ai faim, pas spécialement d'ailleurs, parce qu'il est l'heure. Et avoir quelque chose d'agréable à voir et après surtout dans la bouche quoi. Hein.
13: Est-ce que vous cuisinez des fois par exemple?
15: Oui, moi je cuisine.
18: Moi, les nuggets.
13: Et vous cuisinez parce qu'on vous oblige ou parce que vous aimez bien cuisiner?
15: Parce que moi j'aime bien cuisiner, c'est bon.
13: Moi aussi. Est-ce que vous cuisinez?
19: Pas vraiment, ça va être plutôt des plats préparés en fait.
13: Pourquoi vous cuisinez pas trop, justement?
19: Manque de temps, manque d'envie.
16: Bah, moi, je fais un métier où je cuisine tous les jours, donc je suis un peu obligé, mais oui. Je suis boulanger.
13: Ouais, moi, je cuisine aussi. Et du coup, vous cuisinez tous les deux, et par obligation ou par plaisir?
16: Bah, au travail, par obligation, mais chez moi, par plaisir, la plupart du temps.
13: Moi, la plupart du temps, par obligation. Est-ce que vous cuisinez?
11: Absolument, je cuisine et je me fais plaisir, enfin... En me faisant plaisir aux autres aussi. C'est très important. Ben, disons que pour moi, c'est naturel parce que j'ai grandi dans cette évolution quand les grands-parents, nos parents cuisinaient. On a été éduqués comme ça. Donc, avec le respect aussi parce que la cuisine, c'est un partage. Et autant d'approche des uns des autres qui est très important aussi. Parce que ça nous permet de dire, bah tiens, on se débrouille pas si mal que ça, même qu'on a beaucoup à apprendre.
13: Est-ce que vous cuisinez?
17: Non. Par contre, quelque chose qui a un rapport avec la cuisine, des confitures. C'est la seule chose dans l'année où je fais quelque chose, principalement à l'époque des prunes, je fais de la confiture. Voilà.
13: Et pourquoi vous ne cuisinez pas?
17: Parce que ma femme le fait très bien. Et puis, elle ne cherche pas à me passer la casserole ou autre.
0: C'est quoi les habitudes que vous avez pendant les repas? C'est-à-dire, comment ça se passe, vous, un repas chez vous?
15: Bah, on mange, après on a le dessert et voilà. Et si on termine pas, on n'a pas de dessert.
0: Tu manges ensemble? Vous mangez à plusieurs? C'est chacun de son côté?
15: On mange ensemble.
18: Bah, moi c'est pareil, on mange, on rigole.
12: Oh bah, il y a souvent un plat de résistance. Qu'est-ce qu'on a mangé ce midi, Lila?
14: De la saucisse.
12: Oui, c'est pas moi qui l'ai fait, la saucisse. Mais avec des...
15: Avec des mougettes.
12: Voilà. Mais qui sont faites maison, du coup. Et puis un petit fromage et puis un fruit.
0: Quelles sont vos habitudes pendant un repas?
16: Bah, en vrai, j'en ai pas tellement vu que je mange genre pas tellement à heure fixe. Donc c'est un peu bah, quand je peux et quand je veux, quoi.
19: Alors pour moi, je suis toute seule, donc c'est toute seule. Toute seule, voilà, devant la télé, en fait. J'ai donné à manger aux animaux, etc. Et voilà, quoi.
17: À peu près tous les jours à la même heure, à peu près, hein, en fonction de notre emploi du temps. Ma femme et moi, on se met à table, effectivement. Il y a la plupart du temps une entrée, un plat, et une salade et un dessert. Quoi, hein. Alors, on mange un peu moins quand il fait trop chaud que l'hiver. Bon, c'est à peu près comme ça, quoi. Ouais, on reste assez longtemps à table. Alors j'ai la mauvaise manie d'écouter les informations à 13h. Alors là, ça fait pas partie de... Ma femme m'en empêche pas, mais bon, c'est vrai que c'est pas... Il n'y a pas beaucoup, beaucoup, disons, de discussions à ce moment-là, quoi. Hein. Je sais que ma femme préférerait que ce soit le silence. Et quand... Mais comme on m'a appris tout jeune à ne pas parler la bouche pleine, donc en écoutant la radio, j'écoute et puis c'est tout, quoi.
0: Quelles sont vos habitudes lors d'un repas?
11: Savoir dresser une table, déjà pour commencer. Savoir se tenir droit, c'est-à-dire on ne met pas les mains sur les jambes, on les tient aux yeux des autres. Et on attend, effectivement, c'est le partage des uns et des autres. Voilà, tout simplement.
20: Et quel est votre plat préféré?
15: Lasagne.
18: Burger fait maison.
12: Oui, il y a plein de plats que j'aime, mais alors le plat préféré, je suis bien en peine. Le poisson, plutôt. Les poissons blancs. Le bar avec un tchon de légumes, ça me va bien.
20: Quel est votre plat préféré?
16: Alors, je dirais de tout le temps la pizza, mais ça peut varier avec les sushis, honnêtement.
0: Le riz frit ou les sushis?
19: J'en ai pas spécifiquement, mais bon, je dirais principalement les plats traditionnels.
17: Quelque chose qui est quand même à prêter, quoi. Hein. C'est pas la tranche de jambon et les pâtes. Hein. Je m'en contente quand ma femme peut pas faire autrement, mais un des plats que j'aime bien et qui c'est pas courant, ce sont les foies de volaille cuisinées. Hein. Ça me rappelle un peu les foies ou les plats de rognons, mais ça se fait pratiquement plus. Je sais même pas si on peut manger encore des rognons de porc.
11: Ah, le plat préféré, il y en a quelques-uns. Bourguignon, du lapin, après toute variété à côté qu'on peut découvrir aussi. Parce que c'est ça la cuisine, c'est universel, c'est comme tout, comme le champ.
20: Et à l'inverse, celui que vous détestez?
16: En vrai, pendant longtemps, j'ai pas pu les tomates, mais en vrai, maintenant, ça va mieux, je suis réconcilié. Moi, c'est les endives, perso.
18: Les champignons, les brocolis.
12: Les choux, j'aime pas les choux.
19: Les salsifis, la macédoine cuite en boîte, les blettes.
17: Quand j'étais plus jeune, c'était les scorsonnaires, mais ça n'existe plus, ça. En réalité, je pense que je ne suis pas difficile. Je mange à peu près tout. Je ne vois pas quelque chose que, si ma femme le présentait, je repousserais. Hein. Non, rien que pour respect pour elle, même si j'aime pas trop, je mange.
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1: Bonsoir à toutes, bonsoir à tous. C'est d'abord les cambriolages en nette hausse cet été, plus 7% au mois de juillet par rapport à l'an dernier, avec 27 648 faits recensés selon le dernier bilan du ministère de l'Intérieur. Et la hausse cette année est surtout conjoncturelle, selon Jean-Christophe Couvy, secrétaire national du syndicat de police Unité.
2: Au mois de juillet, on a eu la Coupe du Monde de football. Donc beaucoup de policiers ont été pris sur les services, sur des fan zones. Il y a eu aussi les feux de forêt, entre guillemets, où il fallait envoyer des policiers, des gendarmes. Les renforts d'été, par exemple, prennent aussi du personnel pour envoyer sur les plages ou sur des villes qui grossissent d'un seul coup suite à l'afflux de touristes. Il y a eu aussi la canicule. Lors des canicules, en fait, souvent les gens laissent ouverts les fenêtres des domiciles, y compris dans la nuit. Et donc, il y a des spécialistes, entre guillemets, qui savent qu'on peut s'introduire dans les domiciles de nuit, même quand vous dormez, des fois, vous ne ressentez rien.
1: Et la canicule va justement gagner du terrain dès demain. 4 départements supplémentaires en vigilance orange, la Savoie, la Haute-Savoie, l'Isère et le Rhône. Météo France annonce un pic de chaleur dans tout le sud de la France avec des pointes à 38 degrés dans le sud-ouest et le long de la vallée du Rhône. Concernant les feux de forêt, pas de vigilance rouge prévue ce samedi, mais une trentaine de départements en orange, notamment la Bretagne, les Pays de la Loire, l'Occitanie jusqu'à la Provence. On en sait plus sur la première visite du pape Léon XIV en France. Le mois prochain, le Vatican a publié son programme détaillé. Il prévoit notamment une rencontre en privé avec des victimes d'abus au sein de l'Église. Le pape sera d'abord à Paris à partir du 25 septembre. Il s'entretiendra avec Emmanuel Macron dès son arrivée. Et puis la victoire de Katarzyna Niewiadoma en haut du Mont Ventoux. C'est la Polonaise qui s'impose dans cette 7e étape en solitaire et qui s'empare du maillot jaune après son attaque dans l'ascension du mythique sommet. C'était une première sur le Tour de France Femmes. Place demain à l'avant-dernière étape entre Sisteron et Nice. Et c'est la fin de ce point sur l'info. Bonne fin de journée et bon week-end.
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5: Adela, Agathe, Jacques et Nathan sont allés à la rencontre des Nazériens pour parler de cuisine.
6: Qu'est-ce qui vous vient à l'esprit quand on vous parle de cuisine ?
7: Eh bien, de la nourriture saine, déjà pour commencer. Et l'ouverture des uns et des autres sur la cuisine.
8: La cuisine à la maison. Perso, pas de plat préparé, forcément.
6: Qu'est-ce qui vient à l'esprit quand on parle de cuisine ?
9: Manger.
10: Ça me donne faim.
11: Bah, je sais pas, mais c'est bien la cuisine.
12: Bah, juste se nourrir, un truc tout bête, voilà, se faire à manger.
13: Oui, manger.
14: Quelque chose d'agréable, me mettre à table parce que j'ai faim, pas spécialement d'ailleurs, parce qu'il est l'heure. Et avoir quelque chose d'agréable à voir et après surtout dans la bouche quoi. Hein.
6: Est-ce que vous cuisinez des fois par exemple?
10: Oui, moi je cuisine.
15: Moi, les nuggets.
6: Et vous cuisinez parce qu'on vous oblige ou parce que vous aimez bien cuisiner?
10: Parce que moi j'aime bien cuisiner, c'est bon.
15: Moi aussi.
6: Est-ce que vous cuisinez?
16: Pas vraiment, ça va être plutôt des plats préparés en fait.
6: Pourquoi vous cuisinez pas trop, justement ?
16: Manque de temps, manque d'envie.
12: Bah, moi, je fais un métier où je cuisine tous les jours, donc je suis un peu obligé, mais oui. Je suis boulanger.
13: Ouais, moi, je cuisine aussi.
6: Et du coup, vous cuisinez tous les deux, et par obligation ou par plaisir ?
12: Bah, au travail, par obligation, mais chez moi, par plaisir, la plupart du temps.
13: Moi, la plupart du temps, par obligation.
6: Est-ce que vous cuisinez ?
7: Absolument, je cuisine et je me fais plaisir, enfin... En me faisant plaisir aux autres aussi. C'est très important. Ben, disons que pour moi, c'est naturel parce que j'ai grandi dans cette évolution que les grands-parents, nos parents cuisinaient. On a été éduqués comme ça. Donc, avec le respect aussi parce que la cuisine, c'est un partage. Et autant d'approche des uns des autres qui est très important aussi. Parce que ça nous permet de dire, bah tiens, on se débrouille pas si mal que ça, même qu'on a beaucoup à apprendre.
6: Est-ce que vous cuisinez ?
14: Non. Par contre, quelque chose qui a un rapport avec la cuisine, des confitures. C'est la seule chose dans l'année où je fais quelque chose, principalement à l'époque des prunes, je fais de la confiture. Voilà.
6: Et pourquoi vous ne cuisinez pas ?
14: Parce que ma femme le fait très bien. Et puis, Elle ne cherche pas à me passer la casserole ou autre.
9: C'est quoi les habitudes que vous avez pendant les repas? C'est-à-dire comment ça se passe, vous, un repas chez vous?
10: Bah, on mange, après on a le dessert et voilà. Et si on termine pas, on n'a pas de dessert.
9: Tu manges ensemble? Vous mangez à plusieurs? C'est chacun de son côté?
10: On mange ensemble.
15: Bah, moi c'est pareil, on mange, on rigole.
8: Oh bah, il y a souvent un plat de résistance. Qu'est-ce qu'on a mangé ce midi, Lila?
17: De la saucisse.
8: Oui, c'est pas moi qui l'ai fait, la saucisse. Mais avec des...
18: Avec des mougettes.
8: Voilà. Mais qui sont faites maison, du coup. Et puis un petit fromage, et puis un fruit.
9: Quelles sont vos habitudes pendant un repas?
12: Bah, en vrai, j'en ai pas tellement, vu que je mange genre pas tellement à heure fixe. Donc c'est un peu bah, quand je peux et quand je veux, quoi.
16: Alors pour moi, je suis toute seule, donc c'est toute seule. Toute seule, voilà, devant la télé, en fait. J'ai donné à manger aux animaux, etc. Et voilà, quoi.
14: À peu près tous les jours à la même heure, à peu près, hein, en fonction de notre emploi du temps. Ma femme et moi, on se met à table, effectivement. Il y a la plupart du temps une entrée, un plat, et une salade et un dessert, quoi, hein. Alors, ça dépend. On mange un peu moins quand il fait trop chaud que l'hiver. Bon, c'est à peu près comme ça, quoi. Ouais, on reste assez longtemps à table. Alors j'ai la mauvaise manie d'écouter les informations à 13h. Alors là, ça fait pas partie de... Ma femme m'en empêche pas, mais bon, c'est vrai que c'est pas... Il y a pas beaucoup, beaucoup, disons, de discussions à ce moment-là, quoi. Hein. Je sais que ma femme préférerait que ce soit le silence. Et quand... Mais comme on m'a appris tout jeune

0: Pour parler la bouche pleine, donc en écoutant la radio, j'écoute et puis c'est tout, quoi.
1: Quelles sont vos habitudes lors d'un repas?
2: Savoir dresser une table, déjà pour commencer, savoir se tenir droit, c'est-à-dire on ne met pas les mains sur les jambes, on les tient aux yeux des autres, et on attend, effectivement, c'est le partage des uns et des autres. Voilà, tout simplement.
3: Et quel est votre plat préféré?
4: Lasagne. Burger fait maison.
5: Oui, il y a plein de plats que j'aime, mais alors le plat préféré, je suis bien en peine. Le poisson, plutôt. Les poissons blancs. Le bar, avec un tchon de légumes, ça me va bien.
3: Quel est votre plat préféré?
6: Alors, je dirais de tout le temps la pizza, mais ça peut varier avec les sushis, honnêtement.
7: Le riz frit ou les sushis?
8: J'en ai pas spécifiquement, mais bon, je dirais principalement les plats traditionnels français.
0: Quelque chose que quand même à prêter, quoi. Hein. C'est pas la tranche de jambon et les pâtes. Hein. Je m'en contente quand ma femme peut pas faire autrement, mais un des plats que j'aime bien et qui c'est pas courant, ce sont les foies de volaille cuisinées. Hein. Ça me rappelle un peu les foies ou les plats de rognons, mais ça se fait pratiquement plus. Je sais même pas si on peut manger encore des rognons de porc.
2: Ah, le plat préféré, il y en a quelques-uns. Bourguignon, du lapin, après toute variété à côté qu'on peut découvrir aussi. Parce que c'est ça la cuisine, c'est universel, c'est comme tout, comme le champ.
3: Et à l'inverse, celui que vous détestez?
6: En vrai, pendant longtemps, j'ai pas pu les tomates, mais en vrai, maintenant, ça va mieux, je suis réconcilié. Moi, c'est les endives, perso.
4: Les champignons, les brocolis.
5: Les choux, j'aime pas les choux.
8: Les salsifis, la macédoine cuite en boîte, les blettes.
0: Quand j'étais plus jeune, c'était les scorsonnaires, mais ça n'existe plus, ça. En réalité, je pense que je suis pas difficile. Je mange à peu près tout. Je vois pas quelque chose que, si ma femme le présentait, je repousserais. Hein. Non, rien que pour respect pour elle, même si j'aime pas trop, je mange.
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C'est pourquoi la reproduction stéréophonique est le moyen le plus naturel et le plus parfait pour auditionner un son enregistré.

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1: Bonsoir à tous. Le mercure va de nouveau s'emballer ce week-end. À compter de demain, 12 départements du quart sud-est seront placés en vigilance orange canicule selon Météo France. Le thermomètre pourrait grimper jusqu'à 37 voire 38 degrés ce samedi après-midi. Une hausse des températures qui devrait marquer le début d'un nouvel épisode de chaleur en milieu de semaine prochaine. Le quatrième depuis le début de l'été. La chaleur qui ne facilite pas le travail des pompiers dans le Var, ce vendredi soir, est placée à haut risque avec le renforcement du Mistral selon la préfecture. 700 sapeurs-pompiers sont toujours mobilisés dans le massif du Gros-Bessillon où le feu n'est toujours pas contenu. En parallèle, l'incendie dans la Drôme, lui, continue sa progression. Près de 270 hectares de végétation ont brûlé depuis le début de la semaine. Plus de 300 soldats du feu sont sur place. Demain, 34 départements seront placés en vigilance orange pour les feux de forêt. Risque d'incendies élevés dans la majeure partie du sud de la France et dans l'ouest jusqu'en Bretagne. Dans le reste de l'actualité, une femme soupçonnée d'avoir tué son fils de 3 ans, mise en examen à Lyon. Selon le parquet, elle a été placée en détention provisoire pour avoir empoisonné la victime en début de semaine. C'est la mère elle-même qui avait donné l'alerte après avoir retrouvé l'enfant inanimé dans leur immeuble du 8e arrondissement. Les investigations se poursuivent. Le gouvernement hausse le ton face au risque d'ingérence étrangère. Sur X, le ministre des Affaires étrangères Jean-Noël Barrot promet la tolérance zéro. Une réaction adressée notamment à Jean-Luc Mélenchon. Le chef de file de la France insoumise avait dénoncé de possibles interventions extérieures dans le débat public. Jean-Noël Barrot, lui, annonce de son côté que la France sera intraitable contre toute tentative de falsification du débat démocratique, mais aussi contre les manœuvres visant à influencer les élections. Et puis en cyclisme, Kasia Niewiadoma, seule au monde au sommet du Mont Ventoux. La Polonaise a remporté l'étape reine de ce Tour de France en solitaire et s'empare du maillot jaune à deux étapes de l'arrivée à Nice. Elle devance la Néerlandaise Demi Vollering et l'Italienne Elisa Longo-Borghini. Très bonne soirée à tous.
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4: Bienvenue dans La Tribu, c'est Nathan. On a découvert le nouveau programme de la saison 2026-2027 du Théâtre de Saint-Nazaire. Il y aura notamment du théâtre, de la danse, du cirque, de la musique, des événements qui vont durer plusieurs jours. On a rencontré la directrice et on lui a posé quelques questions.
5: Bonjour, je suis Béatrice Hanin, la directrice du Théâtre Scène Nationale de Saint-Nazaire.
4: Ok, du coup on a des questions pour vous.
6: Comment vous choisissez la programmation ?
5: Alors, c'est une très bonne question. Alors, je choisis la programmation d'abord pas toute seule. Je travaille avec quelques personnes de l'équipe. Pas toute l'équipe, mais une petite partie participe à des choix avec moi. Notamment, il y a une personne plutôt sur les spectacles pour les enfants qui va regarder les spectacles pour enfants pour participer à des choix. Et puis, une autre personne plutôt sur la musique. Voilà. Sinon, pour le reste, il y a déjà, on va dire, une grille, un cadre qui est posé. Ici, c'est un théâtre pluridisciplinaire. Ça veut dire qu'il y a plusieurs disciplines. Il y a du théâtre, de la danse, de la musique, du cirque et des spectacles pour tous les âges. Donc, il faut déjà qu'on, sur 50 spectacles, il y ait tout ça, toutes ces cases qui soient cochées. Et puis, les spectacles, j'en ai déjà vu beaucoup, parce que ça fait 30 ans que je travaille dans les théâtres. Et je me déplace, mais je me déplace pas n'importe où. Je vais évidemment dans des festivals, je vais découvrir des choses nouvelles, mais je vais aussi voir des artistes dont j'aime beaucoup le travail, et il y en a énormément, pour continuer à aller voir ce qu'ils font. Il y a les spectacles coup de cœur, je dis celui-ci, il faut absolument qu'ils viennent. Et puis les artistes que j'ai envie qu'on accompagne, parce que je trouve que c'est des artistes très importants. Et donc on les accompagne en les aidant à payer la création du spectacle, c'est-à-dire à payer une partie des répétitions, des costumes, etc., pour que le spectacle se fabrique avant d'arriver chez nous. Ici, c'est une scène nationale, c'est un mot un petit peu étrange, il y en a 78 en France. Et notre rôle, c'est aussi de faire venir les grandes pièces, les grands spectacles qui sont créés pour beaucoup à Paris et de pouvoir les amener ici, dans les régions. Voilà. Donc ça, c'est aussi un élément. On doit aller choisir des œuvres qui sont importantes dans la création d'aujourd'hui.
4: Qu'est-ce qui serait plus les œuvres que nous, les adolescents, pourraient aller voir plus tôt ?
5: Alors, il y a des pièces de théâtre, de danse, de cirque hein, qui sont écrites pour tous les publics, certaines qui sont sur des sujets un peu compliqués, donc plutôt pour les adultes. Il y a des artistes qui écrivent vraiment spécialement pour les bébés, pour les enfants, pour les adolescents, qui ont vraiment une attention pour une tranche d'âge très particulière. Et donc, on fait attention aussi à ça et on va aussi les regarder parce que nous, on a envie qu'il y ait au moins un spectacle pour chaque personne de Saint-Nazaire dans la programmation. Et donc là, pour les adolescents, bah, il y en a plusieurs. Il y aura par exemple Fusée, avec l'histoire des cosmonautes perdus dans l'espace. Il y aura Barak, dont vous avez vu un petit extrait pendant ma présentation. Barak qui parle de la crise du logement, mais qui vraiment parle aussi aux enfants à partir de 10 ans, aux adolescents à partir de 10 ans. Il y a aussi les spectacles de cirque, il y a les spectacles de danse. Et Sylvain Gros, qui est notre prochain chorégraphe associé, qui va travailler aussi avec Escalado, va créer un spectacle, pas l'année prochaine, mais l'année d'après, avec des adolescents, pour les adolescents. Donc il y a vraiment des artistes qui écrivent pour une tranche d'âge très particulière.
4: Et, mais du coup, on peut apparemment, enfin, on peut rencontrer des artistes quand on va voir un spectacle avec tous les événements autour. Mais par exemple, est-ce qu'il y aurait d'autres moyens de les rencontrer en dehors des spectacles?
5: Alors oui, il y a d'autres moyens et justement c'est ce qu'on aime tricoter, fabriquer, imaginer. Les artistes quand ils viennent, ils restent pas très longtemps, ils restent le temps du montage, de la répétition, ils jouent, ils repartent. Mais des fois on leur demande de rester plusieurs jours parce qu'on a fabriqué avec eux un projet avant pour aller dans les écoles, pour aller à Escalado, pour faire un stage, pour des gens de tout âge, des adultes, des enfants, le temps d'un week-end, d'une journée, de vacances, un atelier d'écriture, un stage de danse, un stage de théâtre. Il y a donc les rencontres que l'on propose. Et puis parfois aussi, on a des associations comme Escalado, on peut aller vers vous, mais on a aussi des associations qui peuvent venir vers nous et nous dire, nous on aimerait bien faire quelque chose là pour... les personnes âgées de la maison de retraite, pour les jeunes d'Escalado, pour les bébés de la crèche, pour les enfants de telle maison de quartier. Donc vraiment, tous les âges sont concernés. Qu'est-ce qu'on pourrait imaginer ensemble? Voilà, nous, ce qui nous plaît. Et donc, à partir de là, on réfléchit par rapport à la programmation. On se dit, ça, c'est drôlement intéressant. Ils travaillent sur ça. Tiens, clac, ça nous donne des idées. Et voilà comment on pourrait imaginer des choses. Et on leur propose. Et si ça les intéresse, on fait venir l'artiste et puis on construit ensemble avec l'artiste et avec eux.
4: Merci d'avoir répondu à nos questions.
5: Merci beaucoup à vous, à bientôt.
4: Vous pouvez retrouver toutes les informations sur le site internet du théâtre. La présentation de la saison, pour du coup tout le monde, c'est le 8 septembre. À bientôt dans la tribu.
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0: C'est pareil.
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Vous venez d'écouter Teenage Kicks, un titre mythique, oui rien que ça, hein, du groupe The Undertones, un hymne à l'adolescence. Ce titre a été maintes fois repris. Une carrière éclair pour ce groupe originaire de Derry en Irlande du Nord. Et un collectif, cette fois, que vous allez pouvoir écouter, connu pour ses reprises, ses nouvelles vagues. Il ne pouvait pas passer à côté de Teenage Kicks, et non, une version bossa nova qui se laisse danser.

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1: 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En fait, vous êtes perdus.

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3: 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Président d'une radio plus grossière que courtoise, Henri de Lesquin souhaite devenir le prochain président des Français. Dans sa parodie de programme, il propose de bannir la musique nègre des médias soutenus ou autorisés par l'État. Et évidemment, pour lui, le rap, cette musique immonde, c'est de la musique nègre. Michel Audiard écrivait « Les cons, ça ose tout » et c'est même à ça qu'on les reconnaît. Ses propos n'ont pas laissé indifférent le monde du rap. Musique nègre, c'est donc le titre de la nouvelle chanson du rappeur Kery James, l'auteur du très dérangeant mais fédérateur Racaille. Accompagné du Prims parolier et de Lino, Kery James répond à Henri de Lesquin. Et le moins que l'on puisse dire, c'est que le poète noir ne tire pas à blanc.

0: Alors, la discrimination raciale à l'embauche, est-ce que ça existe? Est-ce que ça existe pas?
1: Oui, bonjour mademoiselle, j'ai rendez-vous avec monsieur Lemaître, s'il vous plaît. Je suis monsieur Omar.
2: Vous êtes?
1: Monsieur Omar.
2: Monsieur Omer.
1: Non, pas Omer, Omar.
2: C'est concernant?
1: Concernant la
2: vous êtes?
1: Je suis monsieur Omar. Pas monsieur Omer, monsieur Omar.

0: abonné au théâtre.
1: Bon alors, vous avez un bac plus 3.
2: Tout à fait.
1: Et déjà 15 CDD en seulement 2 ans d'expérience. Ceci traduit une instabilité, monsieur Omar, vous savez. Nous recherchons des personnes aussi un peu plus diplômées.
2: Mais l'annonce disait...
1: Ah, l'annonce a été très mal rédigée. Hein. Je suis désolé, ma secrétaire va vous raccompagner. Hein. C'est bon ? On a fait le tour ? Hop, hop, hop. C'est par là.

0: fait. Très bien, je vois que votre niveau d'études est élevé. Vous avez un bac plus 3, c'est bien le profil recherché. Même si dans le domaine, vous n'avez qu'une seule expérience. Quoi qu'il en soit, vous êtes français.
1: Oui, ça fait une différence.
0: Non, enfin vous savez, on a tous des préférences.

0: ne s'inverse pas.
1: Et la surprise, Stéphane décroche un entretien, pas Karine.
2: Il faut remonter aux raisons de l'insécurité. Si insécurité il y a, si insécurité il y a, eh bien il y a des raisons à l'insécurité. S'il n'y a pas de raison à l'insécurité, alors c'est qu'ils sont comme ça. Alors ça, quand on dit qu'ils sont comme ça, eh ben, on n'est pas très très loin d'une forme d'exclusion qui ressemblerait peut-être à du racisme.
3: Et l'on aurait tort de penser qu'ils vont trouver automatiquement à s'employer, même comme tâche.
2: Alors, la discrimination raciale à l'embauche, est-ce que ça existe? Est-ce que ça existe pas? Eh bien, ça existe. C'est un sujet que vous voyez dans les pages un peu emmerdantes de votre journal.

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trois Français qui ont alors 1 minute 15 secondes d'avance sur le peloton. Tous représentent les grandes formations françaises. Ils sont là les uns pour contrôler la course, les autres pour essayer, qui sait, de s'octroyer le premier maillot jaune.

0: très agréable.
1: Mais quand vous portez, je vois une mini-jupe, est-ce que ce sera pas gênant pour vous?
0: Non, parce que c'est une jupe culotte. Ah, ça se fait une bicyclette.
1: Que pensez-vous de ce projet?
2: Je trouve que c'est assez marrant parce que, vous vous rendez compte, remplacer les voitures par les bicyclettes, en plus de ça, les mini-jupes, c'est très intéressant pour nous.

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1: Tchuss. C'est toujours comme ça, les gars.

foule. 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Viens, viens, viens. Non, laisse seulement. C'est dingue, non? Ça peut être un geste.

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Elle était là, sublime, ridicule, bouleversante, notre mère, la Terre. Pour la première fois depuis le commencement des temps, trois de ses enfants venaient de la quitter.